0: suis dans le groupe Etran de Tombouctou. Emilio Marhani.
1: Moi, je suis Attar Agmohamed de deux groupes différents, le groupe Imarhan de Tombouctou